0: Le galet n'est pas une chose facile à bien définir. Francis Ponge.
1: Galet n'est pas une chose facile.

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0: génial. C'est comme si on sentait qu'on rentrait à l'intérieur. C'est comme un cri à l'intérieur.
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Grâce à cette localisation, nous retrouvons à l'écoute d'un disque stéréo l'emplacement exact des musiciens lors de l'enregistrement. La parfaite technique des disques stéréo audio fidélité permet de reproduire sur les chaînes d'écoute actuelles cette localisation dans les meilleures conditions. Maintenant, accordez-moi toute votre attention pour cette démonstration finale. La gravure stéréophonique qui suit contient deux programmes différents de musique, dont le son ressemble à ceci lorsqu'ils sont reproduits ensemble avec le même saphir dans le même sillon.

Au suivant. La localisation des sons dans l'espace est une des possibilités les plus spectaculaires de la reproduction stéréophonique. Par exemple, sur la gauche...